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2: Notre norme est Jésus. Ainsi, nous parviendrons tous ensemble à l'unité dans la foi et dans la connaissance du Fils de Dieu, à l'état d'adulte, à un stade où se manifeste toute la plénitude qui nous vient du Christ. Éphésiens 4, verset 13. Alors que je me comparais un jour à ce que j'étais avant, je me pris à songer. Je ne suis pas si mal que ça. Dieu me dit alors, mais qui est ta norme? Comment tu te trouves si tu te compares à moi? Je répondis, il me reste beaucoup de chemin à faire, Seigneur. Refusez de vivre en deçà de la norme que Jésus a établie pour vous. Gardez les yeux fixés sur lui et dites-lui, ô Éternel mon Dieu, que d'œuvres merveilleuses tu as faites pour nous et combien de projets. Nul n'est semblable à toi. Psaume 40, verset 6. Gardez les yeux fixés sur lui et dites-lui, ô Éternel mon Dieu, que d'œuvres merveilleuses tu as faites pour nous et combien de projets. Nul n'est semblable à toi.
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4: Hey, toi, passe le mot. Béni soit l'homme qui fait confiance à l'Éternel et qui place son espérance en lui. Jérémie 17, verset 7. Dieu veut te combler sans cesse de ses bontés. Alors, passe le mot.
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4: La méditation de Joyce Meyer, votre vitamine quotidienne.
0: Notre norme est Jésus. Ainsi, nous parviendrons tous ensemble à l'unité dans la foi et dans la connaissance du Fils de Dieu, à l'état d'adulte, à un stade où se manifeste toute la plénitude qui nous vient du Christ. Éphésiens 4, verset 13. Alors que je me comparais un jour à ce que j'étais avant, je me pris à songer. Je ne suis pas si mal que ça. Dieu me dit alors, mais qui est ta norme? Comment tu te trouves si tu te compares à moi? Je répondis, il me reste beaucoup de chemin à faire, Seigneur. Refusez de vivre en deçà de la norme que Jésus a établie pour vous. Gardez les yeux fixés sur lui et dites-lui, ô Éternel mon Dieu, que d'œuvres merveilleuses tu as faites pour nous et combien de projets. Nul n'est semblable à toi. Psaume 40, verset 6. Gardez les yeux fixés sur lui et dites-lui, ô Éternel mon Dieu, que d'œuvres merveilleuses tu as faites pour nous et combien de projets. Nul n'est semblable à toi.
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qu'un autre nom, sur terre et dans le ciel, par lequel nous puissions être sauvés. Ton nom est au-dessus de tous les noms. Ton nom, Yeshua, est au-dessus de tous les noms. Nous te remercions pour ta présence ici. Merci pour toutes les personnes qui te prient. Merci aussi pour toutes les personnes qui vont prier par ce chant. Viens les bénir maintenant. Viens les toucher, viens les rejoindre, viens les guérir, comme toi seul sais le faire, Yeshua. Yeshua. Chantons une dernière fois ensemble ce nom.

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5: Hey toi, passe le mot. Béni soit l'homme qui fait confiance à l'Éternel et qui place son espérance en lui. Jérémie 17, verset 7. Dieu veut te combler sans cesse de ses bontés. Alors, passe le mot.

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6: Notre norme est Jésus. Ainsi, nous parviendrons tous ensemble à l'unité dans la foi et dans la connaissance du Fils de Dieu, à l'état d'adulte, à un stade où se manifeste toute la plénitude qui nous vient du Christ. Éphésiens 4, verset 13. « Alors que je me comparais un jour à ce que j'étais avant, je me pris à songer. Je ne suis pas si mal que ça. » Dieu me dit alors « Mais qui est ta norme? Comment tu te trouves si tu te compares à moi ?» Je répondis « Il me reste beaucoup de chemin à faire, Seigneur. » Refusez de vivre en deçà de la norme que Jésus a établie pour vous. Gardez les yeux fixés sur lui et dites-lui « Ô éternel mon Dieu, que d'œuvres merveilleuses tu as faites pour nous et combien de projets, nul n'est semblable à toi. » Psaume 40, verset 6. Gardez les yeux fixés sur lui et dites-lui « Ô éternel mon Dieu, que d'œuvres merveilleuses tu as faites pour nous et combien de projets, nul n'est semblable à toi. »
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4: Hé, hey, toi, passe le mot. Béni soit l'homme qui fait confiance à l'Éternel et qui place son espérance en lui. Jérémie 17, verset 7. Dieu veut te combler sans cesse de ses bontés. Alors, passe le mot.

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1: Notre norme est Jésus. Ainsi, nous parviendrons tous ensemble à l'unité dans la foi et dans la connaissance du Fils de Dieu, à l'état d'adulte, à un stade où se manifeste toute la plénitude qui nous vient du Christ. Éphésiens 4, verset 13. « Alors que je me comparais un jour à ce que j'étais avant, je me pris à songer. Je ne suis pas si mal que ça. » Dieu me dit alors « Mais qui est ta norme? Comment tu te trouves si tu te compares à moi ?» Je répondis « Il me reste beaucoup de chemin à faire, Seigneur. » Refusez de vivre en deçà de la norme que Jésus a établie pour vous. Gardez les yeux fixés sur lui et dites-lui « Ô éternel mon Dieu, que d'œuvres merveilleuses tu as faites pour nous et combien de projets. Nul n'est semblable à toi. » Psaume 40, verset 6. Gardez les yeux fixés sur lui et dites-lui « Ô éternel mon Dieu, que d'œuvres merveilleuses tu as faites pour nous et combien de projets. Nul n'est semblable à toi. »
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5: Hé, hey, toi, passe le mot. Béni soit l'homme qui fait confiance à l'Éternel et qui place son espérance en lui. Jérémie 17, verset 7. Dieu veut te combler sans cesse de ses bontés. Alors, passe le mot.

0: sache qu'il n'y a plus de condamnation pour celui qui se confie en Jésus.
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4: La méditation de Joyce Meyer, votre vitamine quotidienne.
5: Notre norme est Jésus. Ainsi, nous parviendrons tous ensemble à l'unité dans la foi et dans la connaissance du Fils de Dieu, à l'état d'adulte, à un stade où se manifeste toute la plénitude qui nous vient du Christ. Éphésiens 4, verset 13. Alors que je me comparais un jour à ce que j'étais avant, je me pris à songer. Je ne suis pas si mal que ça. Dieu me dit alors, mais qui est ta norme? Comment tu te trouves si tu te compares à moi? Je répondis, il me reste beaucoup de chemin à faire, Seigneur. Refusez de vivre en deçà de la norme que Jésus a établie pour vous. Gardez les yeux fixés sur lui et dites-lui, ô Éternel mon Dieu, que d'œuvres merveilleuses tu as faites pour nous et combien de projets. Nul n'est semblable à toi. Psaume 40, verset 6. Gardez les yeux fixés sur lui et dites-lui, ô Éternel mon Dieu, que d'œuvres merveilleuses tu as faites pour nous et combien de projets. Nul n'est semblable à toi.
4: Si vous souhaitez avoir plus d'encouragement de Joyce Meyer, abonnez-vous gratuitement à la newsletter sur joycemeyer.fr.

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5: Hé, hey, toi, passe le mot. Béni soit l'homme qui fait confiance à l'Éternel et qui place son espérance en lui. Jérémie 17, verset 7. Dieu veut te combler sans cesse de ses bontés. Alors, passe le mot.

0: Te sens perdu? Jésus, lui, sait où tu es et il connaît le chemin.
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Mon désir, Seigneur, c'est de te connaître mieux. Je m'approche de toi maintenant. Avec un cœur pur, je fais de la place, Seigneur.

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5: La méditation de Joyce Meyer, votre vitamine quotidienne.
2: Notre norme est Jésus. Ainsi nous parviendrons tous ensemble à l'unité dans la foi et dans la connaissance du Fils de Dieu, à l'état d'adulte, à un stade où se manifeste toute la plénitude qui nous vient du Christ. Éphésiens 4, verset 13. Alors que je me comparais un jour à ce que j'étais avant, je me pris à songer. Je ne suis pas si mal que ça. Dieu me dit alors, mais qui est ta norme? Comment tu te trouves si tu te compares à moi? Je répondis, il me reste beaucoup de chemin à faire, Seigneur. Refusez de vivre en deçà de la norme que Jésus a établie pour vous. Gardez les yeux fixés sur lui et dites-lui, ô Éternel mon Dieu, que d'œuvres merveilleuses tu as faites pour nous et combien de projets. Nul n'est semblable à toi. Psaume 40, verset 6. Gardez les yeux fixés sur lui et dites-lui, ô Éternel mon Dieu, que d'œuvres merveilleuses tu as faites pour nous et combien de projets. Nul n'est semblable à toi.
5: Si vous souhaitez avoir plus d'encouragement de Joyce Meyer, abonnez-vous gratuitement à la newsletter sur joycemeyer.fr.

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4: Hey, toi, passe le mot. Béni soit l'homme qui fait confiance à l'Éternel et qui place son espérance en lui. Jérémie 17, verset 7. Dieu veut te combler sans cesse de ses bontés. Alors, passe le mot.

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5: La méditation de Joyce Meyer, votre vitamine quotidienne.
2: Notre norme est Jésus. Ainsi, nous parviendrons tous ensemble à l'unité dans la foi et dans la connaissance du Fils de Dieu, à l'état d'adulte, à un stade où se manifeste toute la plénitude qui nous vient du Christ. Éphésiens 4, verset 13. Alors que je me comparais un jour à ce que j'étais avant, je me pris à songer. Je ne suis pas si mal que ça. Dieu me dit alors, mais qui est ta norme? Comment tu te trouves si tu te compares à moi? Je répondis, il me reste beaucoup de chemin à faire, Seigneur. Refusez de vivre en deçà de la norme que Jésus a établie pour vous. Gardez les yeux fixés sur lui et dites-lui, ô Éternel mon Dieu, que d'œuvres merveilleuses tu as faites pour nous et combien de projets. Nul n'est semblable à toi. Psaume 40, verset 6. Gardez les yeux fixés sur lui et dites-lui, ô Éternel mon Dieu, que d'œuvres merveilleuses tu as faites pour nous et combien de projets. Nul n'est semblable à toi.
5: Si vous souhaitez avoir plus d'encouragement de Joyce Meyer, abonnez-vous gratuitement à la newsletter sur joycemeyer.fr.

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4: Hé, toi, passe le mot. Béni soit l'homme qui fait confiance à l'Éternel et qui place son espérance en lui. Jérémie 17, verset 7. Dieu veut te combler sans cesse de ses bontés. Alors, passe le mot.

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5: La méditation de Joyce Meyer, votre vitamine quotidienne.
6: Notre norme est Jésus. Ainsi nous parviendrons tous ensemble à l'unité dans la foi et dans la connaissance du Fils de Dieu, à l'état d'adulte, à un stade où se manifeste toute la plénitude qui nous vient du Christ. Éphésiens 4, verset 13. Alors que je me comparais un jour à ce que j'étais avant, je me pris à songer. Je ne suis pas si mal que ça. Dieu me dit alors, mais qui est ta norme? Comment tu te trouves si tu te compares à moi? Je répondis, il me reste beaucoup de chemin à faire, Seigneur. Refusez de vivre en deçà de la norme que Jésus a établie pour vous. Gardez les yeux fixés sur lui et dites-lui, ô Éternel mon Dieu, que d'œuvres merveilleuses tu as faites pour nous et combien de projets. Nul n'est semblable à toi. Psaume 40, verset 6. Gardez les yeux fixés sur lui et dites-lui, ô Éternel mon Dieu, que d'œuvres merveilleuses tu as faites pour nous et combien de projets. Nul n'est semblable à toi.
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0: mes pensées. 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
1: N'oublie pas ce que te dit Jésus. Tout est possible à celui qui croit.
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4: Hé, hey, toi, passe le mot. Béni soit l'homme qui fait confiance à l'Éternel et qui place son espérance en lui. Jérémie 17, verset 7. Dieu veut te combler sans cesse de ses bontés. Alors, passe le mot.

Élevons nos mains vers notre Dieu. Élevons nos mains vers notre Dieu. S'il y a des personnes ici ce soir qui croient de tout leur cœur que Dieu est le même hier, aujourd'hui et demain, avec moi qu'ils élèvent les mains maintenant. Seigneur, nous croyons que tu peux toutes choses dans nos vies, dans nos situations. De Moïse à Sarah, de Lazare à Cana, tu as béni, tu as guéri, tu as sauvé. Continue de le faire, Seigneur.

Merci Jésus pour tout ce que tu es en train de faire maintenant. Merci pour tout ce que tu es en train de faire dans nos cœurs. Merci pour tout ce que tu es en train de semer dans nos vies maintenant. Merci pour la résurrection. Merci pour la vie. Merci pour ta parole. Merci pour ton pardon. Merci pour ta présence. Merci pour ta joie. Merci de semer en nous tout ce que tu es. Comme tu l'as fait dans le cœur de tant et tant de gens il y a 2000 ans. Fais-le ici et maintenant pour nous. Fais-le pour moi. Il va le faire pour toi.

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5: Notre norme est Jésus. Ainsi nous parviendrons tous ensemble à l'unité dans la foi et dans la connaissance du Fils de Dieu, à l'état d'adulte, à un stade où se manifeste toute la plénitude qui nous vient du Christ. Éphésiens 4, verset 13. Alors que je me comparais un jour à ce que j'étais avant, je me pris à songer. Je ne suis pas si mal que ça. Dieu me dit alors, mais qui est ta norme? Comment tu te trouves si tu te compares à moi? Je répondis, il me reste beaucoup de chemin à faire, Seigneur. Refusez de vivre en deçà de la norme que Jésus a établie pour vous. Gardez les yeux fixés sur lui et dites-lui, ô Éternel mon Dieu, que d'œuvres merveilleuses tu as faites pour nous et combien de projets. Nul n'est semblable à toi. Psaume 40, verset 6. Gardez les yeux fixés sur lui et dites-lui, ô Éternel mon Dieu, que d'œuvres merveilleuses tu as faites pour nous et combien de projets. Nul n'est semblable à toi.
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5: Hey, toi, passe le mot. Béni soit l'homme qui fait confiance à l'Éternel et qui place son espérance en lui. Jérémie 17, verset 7. Dieu veut te combler sans cesse de ses bontés. Alors, passe le mot.

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0: fait de l'Éternel tes délices et il te donnera ce que ton cœur désire.
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0: Mon Dieu pourvoira à tous tes besoins selon sa richesse, avec gloire en Jésus-Christ.
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2: Notre norme est Jésus. Ainsi, nous parviendrons tous ensemble à l'unité dans la foi et dans la connaissance du Fils de Dieu, à l'état d'adulte, à un stade où se manifeste toute la plénitude qui nous vient du Christ. Éphésiens 4, verset 13. Alors que je me comparais un jour à ce que j'étais avant, je me pris à songer. Je ne suis pas si mal que ça. Dieu me dit alors, mais qui est ta norme? Comment tu te trouves si tu te compares à moi? Je répondis, il me reste beaucoup de chemin à faire, Seigneur. Refusez de vivre en deçà de la norme que Jésus a établie pour vous. Gardez les yeux fixés sur lui et dites-lui, ô Éternel mon Dieu, que d'œuvres merveilleuses tu as faites pour nous et combien de projets. Nul n'est semblable à toi. Psaume 40, verset 6. Gardez les yeux fixés sur lui et dites-lui, ô Éternel mon Dieu, que d'œuvres merveilleuses tu as faites pour nous et combien de projets. Nul n'est semblable à toi.
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5: Hé, hey, toi, passe le mot. Béni soit l'homme qui fait confiance à l'Éternel et qui place son espérance en lui. Jérémie 17, verset 7. Dieu veut te combler sans cesse de ses bontés. Alors, passe le mot.
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6: Notre norme est Jésus. Ainsi nous parviendrons tous ensemble à l'unité dans la foi et dans la connaissance du Fils de Dieu, à l'état d'adulte, à un stade où se manifeste toute la plénitude qui nous vient du Christ. Éphésiens 4, verset 13. Alors que je me comparais un jour à ce que j'étais avant, je me pris à songer. Je ne suis pas si mal que ça. Dieu me dit alors, mais qui est ta norme? Comment tu te trouves si tu te compares à moi? Je répondis, il me reste beaucoup de chemin à faire, Seigneur. Refusez de vivre en deçà de la norme que Jésus a établie pour vous. Gardez les yeux fixés sur lui et dites-lui, ô Éternel mon Dieu, que d'œuvres merveilleuses tu as faites pour nous et combien de projets. Nul n'est semblable à toi. Psaume 40, verset 6. Gardez les yeux fixés sur lui et dites-lui, ô Éternel mon Dieu, que d'œuvres merveilleuses tu as faites pour nous et combien de projets. Nul n'est semblable à toi.
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4: Hé, hey, toi, passe le mot. Cette lumière était la véritable lumière qui, en venant dans le monde, éclaire tout homme. Jean 1, verset 9. Merci Seigneur d'éclairer ma vie, ma situation. Alors, passe le mot.

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2: Recevez sa grâce. Ce que nous sommes, nous le devons à Dieu. Car par notre union avec le Christ Jésus, Dieu nous a créés pour une vie riche d'œuvres bonnes qu'il a préparées à l'avance afin que nous les accomplissions. Éphésiens 2, verset 10. La Bible ne dit pas qu'il faut exercer la maîtrise de soi pour aller au ciel. Vous êtes libre de vous mettre en colère si vous le voulez. Le choix vous appartient entièrement. Ce que dit la parole, c'est que vous devez croire que Jésus-Christ est votre Seigneur et Sauveur. Voir Romains 10, verset 9 à 10. Mais si vous voulez vivre la vie abondante que Dieu a préparée pour vous, dès avant la fondation du monde, vous devez vous appliquer à vous conformer à ce que dit la parole ou à ce que le Saint-Esprit vous montre. Dieu vous offre la grâce de mener une vie sainte, source de bénédictions multiples dans les jours à venir.
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